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1: Bonjour à tous. À la une de l'actualité, un cessez-le-feu fragile mais toujours en vigueur entre Washington et Téhéran. Des frappes américaines ont visé des installations militaires iraniennes après l'attaque de 3 navires américains dans le détroit d'Ormuz. Donald Trump parle d'une broutille tout en menaçant l'Iran de frappes plus violentes sans accord rapide. De son côté, Téhéran accuse les États-Unis d'avoir violé la trêve. 1500 navires restent piégés dans le détroit. Le MV Ondius sous surveillance est attendu ce week-end aux Canaries. 5 Français toujours à bord du navire de croisière touché par l'antivirus ne présentent aucun symptôme inquiétant selon le ministre des Affaires étrangères. Leur rapatriement se prépare. 8 autres Français ont été identifiés comme cas contact après un vol entre Sainte-Hélène et Johannesburg avec une personne contaminée. L'un d'eux a de légers symptômes. Il a été placé à l'isolement dans l'attente de tests. Les commémorations de la victoire du 8 mai 1945 aujourd'hui à Paris. Emmanuel Macron va remonter ce matin les Champs-Élysées avant de raviver la flamme du soldat inconnu sous l'Arc de Triomphe. Plusieurs stations de métro sont fermées pour l'occasion dans la capitale. Bison futé voit rouge aujourd'hui dans le sens des départs, notamment en Île-de-France et en Auvergne-Rhône-Alpes. Il est conseillé de prendre la route après 17h pour éviter les gros ralentissements. L'A7 sera particulièrement chargée entre 9h et 19h, tout comme le tunnel du Mont-Blanc ce matin. Amazon compte investir de l'argent en France. Le géant américain prévoit d'injecter plus de 15 milliards d'euros sur 3 ans, Julie Pierret.
2: Oui, et à la clé, plus de 7000 emplois en CDI. Dans le détail, 4 nouveaux centres de distribution doivent ouvrir en Eure-et-Loir, dans l'Oise, le Rhône et le Haut-Rhin. Les premières embauches débuteront dès cette année avec plusieurs milliers de postes à pourvoir. Au-delà de la logistique, Amazon veut aussi renforcer ses capacités dans le cloud et dans l'intelligence artificielle. Le groupe met en avant un réseau plus local pour accélérer les livraisons et réduire son empreinte carbone. L'entreprise a déjà investi plus de 30 milliards d'euros en France depuis 2010.
1: Merci Julie pour ces précisions. En football, fin de l'aventure européenne pour Strasbourg. Éliminé aux portes de la finale hier soir, les Alsaciens ont perdu à domicile face au Rayo Vallecano 1-0. Ils s'étaient inclinés sur le même score au match aller. Et toujours en football, place à la Ligue 1 ce week-end, avant dernière journée du championnat. Lens accueille Nantes ce soir à 20h45. Le reste des matchs se jouera dimanche soir à 20h45 avec notamment Le Havre-Marseille, Monaco-Lille ou encore Toulouse-Lyon. Belle journée à tous.
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1: Bonjour à tous. À la une de l'actualité, un cessez-le-feu fragile mais toujours en vigueur entre Washington et Téhéran. Des frappes américaines ont visé des installations militaires iraniennes après l'attaque de 3 navires américains dans le détroit d'Ormuz. Donald Trump parle d'une broutille tout en menaçant l'Iran de frappes plus violentes sans accord rapide. De son côté, Téhéran accuse les États-Unis d'avoir violé la trêve. 1500 navires restent piégés dans le détroit. Le MV Ondius sous surveillance est attendu ce week-end aux Canaries. 5 Français toujours à bord du navire de croisière touché par l'antivirus ne présentent aucun symptôme inquiétant selon le ministre des Affaires étrangères. Leur rapatriement se prépare. 8 autres Français ont été identifiés comme cas contact après un vol entre Sainte-Hélène et Johannesburg avec une personne contaminée. L'un d'eux a de légers symptômes. Il a été placé à l'isolement dans l'attente de tests. Les commémorations de la victoire du 8 mai 1945 aujourd'hui à Paris. Emmanuel Macron va remonter ce matin les Champs-Élysées avant de raviver la flamme du soldat inconnu sous l'Arc de Triomphe. Plusieurs stations de métro sont fermées pour l'occasion dans la capitale. Bison futé voit rouge aujourd'hui dans le sens des départs, notamment en Île-de-France et en Auvergne-Rhône-Alpes. Il est conseillé de prendre la route après 17h pour éviter les gros ralentissements. L'A7 sera particulièrement chargée entre 9h et 19h, tout comme le tunnel du Mont-Blanc ce matin. Amazon compte investir de l'argent en France. Le géant américain prévoit d'injecter plus de 15 milliards d'euros sur 3 ans, Julie Pierret.
2: Oui, et à la clé, plus de 7000 emplois en CDI. Dans le détail, 4 nouveaux centres de distribution doivent ouvrir en Eure-et-Loire, dans l'Oise, le Rhône et le Haut-Rhin. Les premières embauches débuteront dès cette année avec plusieurs milliers de postes à pourvoir. Au-delà de la logistique, Amazon veut aussi renforcer ses capacités dans le cloud et dans l'intelligence artificielle. Le groupe met en avant un réseau plus local pour accélérer les livraisons et réduire son empreinte carbone. L'entreprise a déjà investi plus de 30 milliards d'euros en France depuis 2010.
1: Merci Julie pour ces précisions. En football, fin de l'aventure européenne pour Strasbourg. Éliminé aux portes de la finale hier soir, les Alsaciens ont perdu à domicile face au Rayo Vallecano 1-0. Ils s'étaient inclinés sur le même score au match aller. Et toujours en football, place à la Ligue 1 ce week-end, avant-dernière journée du championnat. Lens accueille Nantes ce soir à 20h45. Le reste des matchs se jouera dimanche soir à 20h45 avec notamment Le Havre-Marseille, Monaco-Lille ou encore Toulouse-Lyon. Belle journée à tous.
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1: Bonjour à tous. À la une de l'actualité, les routes restent chargées aujourd'hui en ce week-end prolongé du 8 mai. Bison futé voit orange aujourd'hui dans le sens des départs, notamment en Île-de-France et en Auvergne-Rhône-Alpes. Il est conseillé de prendre la route après 17h pour éviter les gros ralentissements. Trafic particulièrement dense aussi sur l'A7 jusqu'à ce soir 19h, tout comme dans le tunnel du Mont-Blanc ce matin. Probable que 2027 devienne l'année la plus chaude jamais enregistrée. Alerte de l'Observatoire européen Copernicus ce matin. Elle pourrait dépasser 2024. Les océans devraient battre des records de température en ce mois de mai. Phénomène accentué par le retour d'El Nino. Il provoque notamment des fortes pluies et des vagues de chaleur. Les frappes ont repris entre Américains et Iraniens. Les États-Unis ont visé des installations militaires iraniennes après l'attaque de 3 navires américains dans le détroit d'Ormuz. Donald Trump parle d'une broutille et maintient le cessez-le-feu en menaçant l'Iran aussi de frappes plus violentes sans accord rapide. 1500 navires restent piégés dans le détroit d'Ormuz. Également dans l'actualité, des repas à 1 euro dans tous les restos U pour tous les étudiants. C'est lancé cette semaine dans les universités. L'idée, c'est de lutter contre la précarité étudiante. Une bonne nouvelle, même si les syndicats sont inquiets. Mylène Debac avec Julie Pierret.
2: Plateau à la main, ses étudiants, le sourire, 1 euro seulement au moins sur le compte en banque et un repas équilibré dans l'assiette.
3: Des féculents, des légumes, de la viande, du poisson, il y a plusieurs choix.
4: Bah oui, carrément, parce que du coup, bah, comme c'est 3 fois moins cher, forcément, même pour les parents qui paient derrière, c'est hyper bien. Parce qu'à chaque fois, je prenais un peu sur mon argent de côté, et du coup, bah, là, ça va me permettre de rester dans mon budget fixé.
2: Des repas peu chers, bons et sains, mais sur le terrain, la mesure inquiète les syndicats. La fréquentation pourrait bondir de plus de 12% dans des restos U déjà saturés. Arnaud Frais de Fonds est directeur adjoint d'un Crous dans le sud de la France.
5: Les enjeux peuvent être différents d'un site à l'autre qui passent par des équipements supplémentaires et des recrutements. On regarde la fréquentation de l'année précédente pour se projeter semaine après semaine sur nos nécessités d'achat, de production. Alors, il y a vraiment un invariant, hein, c'est la qualité des repas. Non, de ce côté-là, rien ne va changer, le plateau repas ne sera pas changé ni en qualité ni en quantité.
2: Et pour tout ça, l'État a débloqué 50 millions d'euros.
1: Reportage de Mylène Debac avec Julie Pierret. On termine par du sport, du football et fin de l'aventure européenne pour Strasbourg hier soir, éliminé aux portes de la finale en Ligue Conférence. Les Alsaciens ont perdu hier soir à domicile face au Rayo Vallecano 1-0. Belle journée à tous.
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1: Bonjour à tous, à la une de l'actualité, les routes restent chargées aujourd'hui en ce week-end prolongé du 8 mai. Bison futé, voie orange aujourd'hui dans le sens des départs, notamment en Île-de-France et en Auvergne-Rhône-Alpes. Il est conseillé de prendre la route après 17h pour éviter les gros ralentissements. Trafic particulièrement dense aussi sur l'A7 jusqu'à ce soir 19h, tout comme dans le tunnel du Mont-Blanc ce matin. Probable que 2027 devienne l'année la plus chaude jamais enregistrée, alerte de l'Observatoire européen Copernicus ce matin. Elle pourrait dépasser 2024. Les océans devraient battre des records de température en ce mois de mai. Phénomène accentué par le retour d'El Nino. Il provoque notamment des fortes pluies et des vagues de chaleur. Les frappes ont repris entre Américains et Iraniens. Les États-Unis ont visé des installations militaires iraniennes après l'attaque de 3 navires américains dans le détroit d'Ormuz. Donald Trump parle d'une broutille et maintient le cessez-le-feu en menaçant l'Iran aussi de frappes plus violentes sans accord rapide. 1500 navires restent piégés dans le détroit d'Ormuz. Également dans l'actualité, des repas à 1 euro dans tous les restos U pour tous les étudiants. C'est lancé cette semaine dans les universités. L'idée, c'est de lutter contre la précarité étudiante. Une bonne nouvelle, même si les syndicats sont inquiets. Mylène Debac avec Julie Pierret.
2: Plateau à la main, ses étudiants, le sourire, 1 euro seulement au moins sur le compte en banque et un repas équilibré dans l'assiette.
3: Des féculents, des légumes, de la viande, du poisson, il y a plusieurs choix.
4: Bah oui, carrément, parce que du coup, bah, comme c'est 3 fois moins cher, forcément, même pour les parents qui paient derrière, c'est hyper bien. Parce qu'à chaque fois, je prenais un peu sur mon argent de côté et du coup, bah, là, ça va me permettre de rester dans mon budget fixé.
2: Des repas peu chers, bons et sains, mais sur le terrain, la mesure inquiète les syndicats. La fréquentation pourrait bondir de plus de 12% dans des restos U déjà saturés. Arnaud Frais de Fonds est directeur adjoint d'un Crous dans le sud de la France.
5: Les enjeux peuvent être différents d'un site à l'autre, qui passent par des équipements supplémentaires et des recrutements. On regarde la fréquentation de l'année précédente pour se projeter semaine après semaine sur nos nécessités d'achat, de production. Alors, il y a vraiment un invariant, hein, c'est la qualité des repas. Non, de ce côté-là, rien ne va changer, le plateau repas ne sera pas changé ni en qualité ni en quantité.
2: Et pour tout ça, l'État a débloqué 50 millions d'euros.
1: Reportage de Mylène Debac avec Julie Pierret. On termine par du sport, du football et fin de l'aventure européenne pour Strasbourg. Hier soir, éliminé aux portes de la finale en Ligue Conférence. Les Alsaciens ont perdu hier soir à domicile face au Rayo Vallecano 1-0. Belle journée à tous.
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1: Bonjour à tous. À la une de l'actualité, le MV Ondius attendu aux Canaries ce week-end avant l'évacuation des passagers à partir de lundi. Le navire de croisière est touché par un foyer d'antivirus. 5 Français sont à bord. Ils vont bien et ne présentent pas de symptômes inquiétants, a assuré hier le ministère des Affaires étrangères. Dans un vol international entre Sainte-Hélène et Johannesburg, 8 autres Français ont été identifiés comme cas contact avec une personne contaminée. Ils sont revenus dans l'Hexagone. Des relations à apaiser, l'ambassadeur de France en Algérie retourne sur place, annonce l'Élysée aujourd'hui. Emmanuel Macron veut porter, je cite, une attention prioritaire au retour de Christophe Glaize. Le journaliste français a été condamné à 7 ans de prison en décembre dernier pour apologie du terrorisme. Pas de train ce week-end sur la ligne Paris-Orléans-Limoges-Toulouse. Le trafic est interrompu depuis ce matin jusqu'à dimanche après-midi. Des travaux sont menés sur les lignes par la SNCF. Des bus de remplacement sont mis en place pour les voyageurs. Les lycéens vapotent trop, d'après l'Observatoire français des drogues et des tendances addictives. Cette semaine, près d'un élève sur deux a déjà testé la cigarette électronique et la consommation quotidienne a plus que doublé en 6 ans. Les filières professionnelles sont les plus touchées, avec une hausse marquée aussi chez les filles. Marion Catelin est la directrice de Contrefeu qui lutte contre le tabac. Elle nous explique cette augmentation.
2: Ce sont littéralement des produits qui ressemblent à des bonbons. On a des goûts totalement extravagants, du type barbe à papa, licorne. Ce sont des goûts qui, bien entendu, ne ciblent pas les fumeurs qui souhaitent arrêter de fumer. Contrefeu demande aujourd'hui, c'est que le gouvernement prenne ses responsabilités. Il est déjà prévu dans le programme national de lutte contre le tabac un paquet neutre pour les produits du vapotage, et donc qu'il y ait l'impossibilité pour ces industriels de détourner les codes des jeux vidéo ou des mangas pour vendre leurs produits. Là, ce serait des paquets vraiment avec une couleur vraiment pas attractive, et c'est une mesure qui doit être prise d'urgence.
1: Des propos recueillis par Mylène Desbac. On passe au sport avec du football. Place à la Ligue 1 ce week-end, avant dernière journée. Lens accueille Nantes ce soir à 20h45. Le reste des matchs se jouera dimanche soir à 21h au programme. Le Havre-Marseille, Monaco Lille, Toulouse-Lyon, Paris-Brest ou encore Auxerre contre Nice. Au classement, le PSG est premier devant Lens et Lyon. Du tennis, le Masters 1000 de Rome. Côté français, Terence Atman a remporté hier son premier tour, tout comme Giovanni Pecci-Péricard qui rejoue ce soir d'ailleurs. Hugo Humbert fait son entrée dans le tournoi aujourd'hui. Belle journée à tous.
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1: Bonjour à tous, à la une de l'actualité, le MV Ondius attendu aux Canaries ce week-end avant l'évacuation des passagers à partir de lundi. Le navire de croisière est touché par un foyer d'antivirus, 5 Français sont à bord. Ils vont bien et ne présentent pas de symptômes inquiétants, a assuré hier le ministère des Affaires étrangères. Dans un vol international entre Sainte-Hélène et Johannesburg, 8 autres Français ont été identifiés comme cas contact avec une personne contaminée. Ils sont revenus dans l'Hexagone. Des relations à apaiser, l'ambassadeur de France en Algérie retourne sur place, annonce l'Elysée aujourd'hui. Emmanuel Macron veut porter, je cite, une attention prioritaire au retour de Christophe Glaize. Le journaliste français a été condamné à 7 ans de prison en décembre dernier pour apologie du terrorisme. Pas de train ce week-end sur la ligne Paris-Orléans-Limoges-Toulouse. Le trafic est interrompu depuis ce matin jusqu'à dimanche après-midi. Des travaux sont menés sur les lignes par la SNCF. Des bus de remplacement sont mis en place pour les voyageurs. Les lycéens vapotent trop d'après l'Observatoire français des drogues et des tendances addictives. Cette semaine, près d'un élève sur deux a déjà testé la cigarette électronique et la consommation quotidienne a plus que doublé en 6 ans. Les filières professionnelles sont les plus touchées avec une hausse marquée aussi chez les filles. Marion Catelin est la directrice de Contrefeu qui lutte contre le tabac. Elle nous explique cette augmentation.
2: Ce sont littéralement des produits qui ressemblent à des bonbons. On a des goûts totalement extravagants du type barbe à papa, licorne. Ce sont des goûts qui, bien entendu, ne ciblent pas les fumeurs qui souhaitent arrêter de fumer. Contrefeu demande aujourd'hui, c'est que le gouvernement prenne ses responsabilités. Il est déjà prévu dans le programme national de lutte contre le tabac un paquet neutre pour les produits du vapotage et donc qu'il y ait l'impossibilité pour ces industriels de détourner les codes des jeux vidéo ou des mangas pour vendre leurs produits. Là, ce serait des paquets vraiment avec une couleur vraiment pas attractive et c'est une mesure qui doit être prise d'urgence.
1: Des propos recueillis par Mylène Desbac. On passe au sport avec du football. Place à la Ligue 1 ce week-end, avant-dernière journée. Lens accueille Nantes ce soir à 20h45. Le reste des matchs se jouera dimanche soir à 21h au programme Le Havre-Marseille, Monaco Lille, Toulouse-Lyon, Paris-Brest ou encore Auxerre contre Nice. Au classement, le PSG est premier devant Lens et Lyon. Du tennis, le Masters 1000 de Rome. Côté français, Terence Atman a remporté hier son premier tour, tout comme Giovanni Pecci-Péricard qui rejoue ce soir d'ailleurs. Hugo Humbert fait son entrée dans le tournoi aujourd'hui. Belle journée à tous.
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1: Bonjour à tous. À la une de l'actualité, le MV Ondius attendu aux Canaries ce week-end avant l'évacuation des passagers à partir de lundi. Le navire de croisière est touché par un foyer d'antivirus. 5 Français sont à bord. Ils vont bien et ne présentent pas de symptômes inquiétants, a assuré hier le ministère des Affaires étrangères. Dans un vol international entre Sainte-Hélène et Johannesburg, 8 autres Français ont été identifiés comme cas contact avec une personne contaminée. Ils sont revenus dans l'Hexagone. Des relations à apaiser, l'ambassadeur de France en Algérie retourne sur place, annonce l'Elysée aujourd'hui. Emmanuel Macron veut porter, je cite, une attention prioritaire au retour de Christophe Glaize. Le journaliste français a été condamné à 7 ans de prison en décembre dernier pour apologie du terrorisme. Pas de train ce week-end sur la ligne Paris-Orléans-Limoges-Toulouse. Le trafic est interrompu depuis ce matin jusqu'à dimanche après-midi. Des travaux sont menés sur les lignes par la SNCF. Des bus de remplacement sont mis en place pour les voyageurs. Les lycéens vapotent trop, d'après l'Observatoire français des drogues et des tendances addictives. Cette semaine, près d'un élève sur deux a déjà testé la cigarette électronique et la consommation quotidienne a plus que doublé en 6 ans. Les filières professionnelles sont les plus touchées, avec une hausse marquée aussi chez les filles. Marion Catelin est la directrice de Contrefeu qui lutte contre le tabac. Elle nous explique cette augmentation.
2: Ce sont littéralement des produits qui ressemblent à des bonbons. On a des goûts totalement extravagants, du type barbe à papa, licorne. Ce sont des goûts qui, bien entendu, ne ciblent pas les fumeurs qui souhaitent arrêter de fumer. Contrefeu demande aujourd'hui, c'est que le gouvernement prenne ses responsabilités. Il est déjà prévu dans le programme national de lutte contre le tabac un paquet neutre pour les produits du vapotage, et donc qu'il y ait l'impossibilité pour ces industriels de détourner les codes des jeux vidéo ou des mangas pour vendre leurs produits. Là, ce serait des paquets vraiment avec une couleur vraiment pas attractive, et c'est une mesure qui doit être prise d'urgence.
1: Des propos recueillis par Mylène Desbac. On passe au sport avec du football. Place à la Ligue 1 ce week-end, avant-dernière journée. Lens accueille Nantes ce soir à 20h45. Le reste des matchs se jouera dimanche soir à 21h au programme. Le Havre-Marseille, Monaco Lille, Toulouse-Lyon, Paris-Brest ou encore Auxerre contre Nice. Au classement, le PSG est premier devant Lens et Lyon. Du tennis, le Masters 1000 de Rome. Côté français, Terence Atman a remporté hier son premier tour, tout comme Giovanni Pecci-Péricard qui rejoue ce soir d'ailleurs. Hugo Humbert fait son entrée dans le tournoi aujourd'hui. Belle journée à tous.
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1: Bonjour à tous. À la une de l'actualité, le MV Ondius attendu aux Canaries ce week-end avant l'évacuation des passagers à partir de lundi. Le navire de croisière est touché par un foyer d'antivirus. 5 Français sont à bord. Ils vont bien et ne présentent pas de symptômes inquiétants, a assuré hier le ministère des Affaires étrangères. Dans un vol international entre Sainte-Hélène et Johannesburg, 8 autres Français ont été identifiés comme cas contact avec une personne contaminée. Ils sont revenus dans l'Hexagone. Des relations à apaiser, l'ambassadeur de France en Algérie retourne sur place, annonce l'Elysée aujourd'hui. Emmanuel Macron veut porter, je cite, une attention prioritaire au retour de Christophe Glaize. Le journaliste français a été condamné à 7 ans de prison en décembre dernier pour apologie du terrorisme. Pas de train ce week-end sur la ligne Paris-Orléans-Limoges-Toulouse. Le trafic est interrompu depuis ce matin jusqu'à dimanche après-midi. Des travaux sont menés sur les lignes par la SNCF. Des bus de remplacement sont mis en place pour les voyageurs. Les lycéens vapotent trop, d'après l'Observatoire français des drogues et des tendances addictives. Cette semaine, près d'un élève sur deux a déjà testé la cigarette électronique et la consommation quotidienne a plus que doublé en 6 ans. Les filières professionnelles sont les plus touchées, avec une hausse marquée aussi chez les filles. Marion Catelin est la directrice de Contrefeu qui lutte contre le tabac. Elle nous explique cette augmentation.
2: Ce sont littéralement des produits qui ressemblent à des bonbons. On a des goûts totalement extravagants, du type barbe à papa, licorne. Ce sont des goûts qui, bien entendu, ne ciblent pas les fumeurs qui souhaitent arrêter de fumer. Contrefeu demande aujourd'hui, c'est que le gouvernement prenne ses responsabilités. Il est déjà prévu dans le programme national de lutte contre le tabac un paquet neutre pour les produits du vapotage, et donc qu'il y ait l'impossibilité pour ces industriels de détourner les codes des jeux vidéo ou des mangas pour vendre leurs produits. Là, ce serait des paquets vraiment avec une couleur vraiment pas attractive, et c'est une mesure qui doit être prise d'urgence.
1: Des propos recueillis par Mylène Desbacq. On passe au sport avec du football. Place à la Ligue 1 ce week-end, avant-dernière journée. Lens accueille Nantes ce soir à 20h45. Le reste des matchs se jouera dimanche soir à 21h au programme Le Havre-Marseille, Monaco Lille, Toulouse-Lyon, Paris-Brest ou encore Auxerre contre Nice. Au classement, le PSG est premier devant Lens et Lyon. Du tennis, le Masters 1000 de Rome. Côté français, Terence Atman a remporté hier son premier tour, tout comme Giovanni Pecci-Péricard qui rejoue ce soir d'ailleurs. Hugo Humbert fait son entrée dans le tournoi aujourd'hui. Belle journée à tous.
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1: Bonjour à tous, à la une de l'actualité, le tribunal administratif de Paris a confirmé l'interdiction de la manifestation du collectif d'ultra-droite Comité du 9 mai, qui était prévue donc demain dans la capitale. Le tribunal administratif a donc suivi la décision de la préfecture de police qui évoque des risques de troubles à l'ordre public et la possible présence de manifestants masqués. Cette marche devait rendre hommage au militant d'extrême droite Sébastien Adézieux, membre d'un groupuscule nationaliste, pétainiste et antisémite. Il est mort en 1994. Bruxelles hausse le ton face aux compagnies aériennes. L'Union européenne rappelle qu'il est interdit d'ajouter un supplément en carburant après la réservation d'un billet d'avion. Une réponse notamment à la compagnie low-cost Volotea qui réclame des frais supplémentaires à certains passagers en raison de la hausse du prix du kérosène liée aux tensions au Moyen-Orient. Et d'ailleurs, l'Iran affirme avoir intercepté et dérouté vers ses côtes le pétrolier OceanCoil, un navire sanctionné par les États-Unis. Selon l'armée iranienne, l'opération a été menée en mer d'Oman. Téhéran accuse le pétrolier qui transportait du pétrole iranien d'avoir tenté de perturber les exportations pétrolières du pays. Le navire a ensuite été conduit vers le sud des côtes iraniennes. Un Français sur quatre est prêt à se priver pour le bien-être de leur animal, selon une étude Ipsos pour 100TV. Beaucoup font passer leur chat ou leur chien avant leurs propres besoins, quitte à réduire leurs propres loisirs, achats ou encore leur alimentation. Maé est propriétaire de Sam, un Malinois de 4 ans.
2: Sam, viens. C'est bien ça, c'est bien. Assise.
3: C'est sûr que tu t'empêches de plein de choses, entre guillemets, c'est-à-dire que souvent tu vas rentrer plus tôt, tu vas t'empêcher de faire des sorties parce que tu dois sortir le chien ou que le chien il est resté toute la journée seul. Le plus gros empêchement c'est vraiment quand tu veux voyager quoi. Parce que du coup là ça demande beaucoup de préparation, de ressources, que ce soit économique ou autre. C'est surtout de l'organisation et de la gestion de temps entre ton temps personnel et ce que tu veux faire avec ton chien quoi. Est-ce que tu veux partager avec lui et les autres.
2: Très bonne fifi, oui.
1: Voilà, globalement, le budget annuel, selon l'étude, pour entretenir son compagnon à quatre pattes serait estimé à plus de 1000 euros. Une nouvelle hausse de prix concernant les consoles, et cette fois-ci, c'est la Switch 2 de Nintendo qui est concernée. En Europe, le tarif augmentera de plus de 6% dès le 1er septembre. Le groupe japonais explique cette décision par l'explosion des coûts des composants électroniques, du transport maritime et des matières premières. Et puis, un mot au football, le RC Lens qui reçoit le FC Nantes ce soir en ouverture de la 33e journée de Ligue 1. Deux objectifs opposés pour les deux équipes. Lens veut continuer à mettre la pression sur le Paris Saint-Germain, tandis que Nantes joue son maintien dans l'élite. Fin de ce flash, excellent après-midi à tous.
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1: Bonjour à tous, à la une de l'actualité, le tribunal administratif de Paris a confirmé l'interdiction de la manifestation du collectif d'ultra-droite Comité du 9 mai qui était prévue donc demain dans la capitale. Le tribunal administratif a donc suivi la décision de la préfecture de police qui évoque des risques de troubles à l'ordre public et la possible présence de manifestants masqués. Cette marche devait rendre hommage au militant d'extrême droite Sébastien Adézieux, membre d'un groupuscule nationaliste, pétainiste et antisémite. Il est mort en 1994. Bruxelles hausse le ton face aux compagnies aériennes. L'Union européenne rappelle qu'il est interdit d'ajouter un supplément carburant après la réservation d'un billet d'avion. Une réponse notamment à la compagnie low-cost Volotea qui réclame des frais supplémentaires à certains passagers en raison de la hausse du prix du kérosène liée aux tensions au Moyen-Orient. Et d'ailleurs, l'Iran affirme avoir intercepté et dérouté vers ses côtes le pétrolier Oceankoï, un navire sanctionné par les États-Unis. Selon l'armée iranienne, l'opération a été menée en mer d'Oman. Téhéran accuse le pétrolier qui transportait du pétrole iranien d'avoir tenté de perturber les exportations pétrolières du pays. Le navire a ensuite été conduit vers le sud des côtes iraniennes. Un Français sur quatre est prêt à se priver pour le bien-être de leur animal, selon une étude Ipsos pour 100TV. Beaucoup font passer leur chat ou leur chien avant leurs propres besoins, quitte à réduire leurs propres loisirs, achats ou encore leur alimentation. Maé est propriétaire de Sam, un malinois de 4 ans.
2: Sam, viens. C'est bien ça, c'est bien. Assise.
3: C'est sûr que tu t'empêches de plein de choses, entre guillemets, c'est-à-dire que souvent tu vas rentrer plus tôt ou tu vas t'empêcher de faire des sorties parce que tu dois sortir le chien ou que le chien il est resté toute la journée seul. Le plus gros empêchement c'est vraiment quand tu veux voyager quoi. Parce que du coup là ça demande beaucoup de préparation, de ressources, que ce soit économique ou autre. C'est surtout de l'organisation et de la gestion de temps entre ton temps personnel et ce que tu veux faire avec ton chien quoi. Est-ce que tu veux partager avec lui et les autres.
2: Très bonne fifi, oui.
1: Voilà, globalement, le budget annuel, selon l'étude, pour entretenir son compagnon à quatre pattes serait estimé à plus de 1000 euros. Une nouvelle hausse de prix concernant les consoles, et cette fois-ci, c'est la Switch 2 de Nintendo qui est concernée. En Europe, le tarif augmentera de plus de 6% dès le 1er septembre. Le groupe japonais explique cette décision par l'explosion des coûts des composants électroniques, du transport maritime et des matières premières. Et puis, un mot au football, le RC Lens qui reçoit le FC Nantes ce soir en ouverture de la 33e journée de Ligue 1. Deux objectifs opposés pour les deux équipes. Lens veut continuer à mettre la pression sur le Paris Saint-Germain, tandis que Nantes joue son maintien dans l'élite. Fin de ce flash, excellent après-midi à tous.
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1: Bonsoir à tous. À la une de l'actualité, les premiers rapatriements des passagers du bateau de croisière MV Onjus, touché par un foyer d'antivirus, vont débuter dimanche depuis Tenerife aux Canaries. Le navire ne pourra pas accoster au port. Des transferts par avion vers les pays d'origine des voyageurs sont prévus dans la journée. Les autorités suivent la situation pour éviter toute propagation. Le gouvernement précise les règles de la nouvelle indemnité carburant pour les grands rouleurs. Une aide de 50 euros destinée à environ 3 millions de travailleurs modestes. Alex Gauthier.
2: Oui, des travailleurs modestes qui utilisent leur voiture pour aller travailler ou dans le cadre de leur activité professionnelle. Pour en bénéficier, il faut respecter un plafond de revenus moins de 16 880 euros de revenus fiscal par part, soit par exemple un peu plus de 1 500 euros net par mois pour une personne seule. Autre condition, parcourir au moins 15 km pour se rendre au travail ou plus de 8 000 km par an dans un cadre professionnel. Les demandes pourront être faites à partir du 27 mai sur le site des impôts, un formulaire en ligne à remplir avec son numéro fiscal, son véhicule et une déclaration sur l'honneur. Si le dossier est validé, le versement va intervenir sous une dizaine de jours directement sur le compte bancaire.
1: Merci Alex. Dans le Nord, le maire de Oisiers a été agressé ce vendredi en marge des commémorations du 8 mai. Selon les autorités, un homme lui a porté un coup au visage à la fin de la cérémonie, alors que les élus revenaient en mairie pour une réception. L'agresseur présumé a été immédiatement interpellé et placé en garde à vue. Le maire, âgé de 38 ans, souffre notamment d'une luxation à l'épaule et d'une blessure au visage après sa chute. Il a été transporté à l'hôpital pour des examens. À Marseille, le parquet enquête sur un possible règlement de compte lié au narcotrafic après la découverte du corps carbonisé d'une femme de 26 ans dans une forêt d'Allau. La victime, originaire des Pyrénées-Orientales et connue des services de police, aurait pu être exécutée avant que son corps ne soit incendié. Un élément de munition a d'ailleurs été retrouvé sur place. En Allemagne, une prise d'otage dans une banque s'est achevée sans faire de blessés. Deux personnes retenues dans la salle des coffres ont été libérées indemnes par la police. Les suspects ont réussi à prendre la fuite avant l'intervention des forces de l'ordre. Un important dispositif policier avait été déployé sur place avec des agents armés et des unités spécialisées. Une enquête est désormais ouverte pour retrouver les auteurs. Et puis un projet pour intégrer l'e-sport à l'école. Matignon a validé une stratégie pour développer l'e-sport entre 2026 et 2030. Des ateliers de jeux vidéo compétitifs pourraient être proposés dans certains établissements. Mais le ministère de la Santé et des spécialistes des addictions s'inquiètent des risques pour les jeunes. Voilà pour l'essentiel. Bonne soirée à tous.
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1: Bonsoir à tous. À la une de l'actualité, les premiers rapatriements des passagers du bateau de croisière MV Onjus, touché par un foyer d'antivirus, vont débuter dimanche depuis Tenerife aux Canaries. Le navire ne pourra pas accoster au port. Des transferts par avion vers les pays d'origine des voyageurs sont prévus dans la journée. Les autorités suivent la situation pour éviter toute propagation. Le gouvernement précise les règles de la nouvelle indemnité carburant pour les grands rouleurs. Une aide de 50 euros destinée à environ 3 millions de travailleurs modestes. Alex Gauthier.
2: Oui, des travailleurs modestes qui utilisent leur voiture pour aller travailler ou dans le cadre de leur activité professionnelle. Pour en bénéficier, il faut respecter un plafond de revenus moins de 16 880 euros de revenus fiscal par part, soit par exemple un peu plus de 1 500 euros net par mois pour une personne seule. Autre condition, parcourir au moins 15 km pour se rendre au travail ou plus de 8 000 km par an dans un cadre professionnel. Les demandes pourront être faites à partir du 27 mai sur le site des impôts, un formulaire en ligne à remplir avec son numéro fiscal, son véhicule et une déclaration sur l'honneur. Si le dossier est validé, le versement va intervenir sous une dizaine de jours directement sur le compte bancaire.
1: Merci Alex. Dans le Nord, le maire de Oisy a été agressé ce vendredi en marge des commémorations du 8 mai. Selon les autorités, un homme lui a porté un coup au visage à la fin de la cérémonie, alors que les élus revenaient en mairie pour une réception. L'agresseur présumé a été immédiatement interpellé et placé en garde à vue. Le maire, âgé de 38 ans, souffre notamment d'une luxation à l'épaule et d'une blessure au visage après sa chute. Il a été transporté à l'hôpital pour des examens. À Marseille, le parquet enquête sur un possible règlement de compte lié au narcotrafic après la découverte du corps carbonisé d'une femme de 26 ans dans une forêt d'Allau. La victime, originaire des Pyrénées-Orientales et connue des services de police, aurait pu être exécutée avant que son corps ne soit incendié. Un élément de munition a d'ailleurs été retrouvé sur place. En Allemagne, une prise d'otage dans une banque s'est achevée sans faire de blessés. Deux personnes retenues dans la salle des coffres ont été libérées indemnes par la police. Les suspects ont réussi à prendre la fuite avant l'intervention des forces de l'ordre. Un important dispositif policier avait été déployé sur place avec des agents armés et des unités spécialisées. Une enquête est désormais ouverte pour retrouver les auteurs. Et puis un projet pour intégrer l'e-sport à l'école. Matignon a validé une stratégie pour développer l'e-sport entre 2026 et 2030. Des ateliers de jeux vidéo compétitifs pourraient être proposés dans certains établissements. Mais le ministère de la Santé et des spécialistes des addictions s'inquiètent des risques pour les jeunes. Voilà pour l'essentiel. Bonne soirée à tous.
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1: Bonsoir à tous. À la une de l'actualité, les premiers rapatriements des passagers du bateau de croisière MV Onjus, touché par un foyer d'antivirus, vont débuter dimanche depuis Tenerife aux Canaries. Le navire ne pourra pas accoster au port. Les transferts par avion vers les pays d'origine des voyageurs sont prévus dans la journée. Les autorités suivent la situation pour éviter toute propagation. Le gouvernement précise les règles de la nouvelle indemnité carburant pour les grands rouleurs. Une aide de 50 euros destinée à environ 3 millions de travailleurs modestes. Alex Gauthier.
2: Oui, des travailleurs modestes qui utilisent leur voiture pour aller travailler ou dans le cadre de leur activité professionnelle. Pour en bénéficier, il faut respecter un plafond de revenus moins de 16 880 euros de revenus fiscal par part, soit par exemple un peu plus de 1 500 euros net par mois pour une personne seule. Autre condition, parcourir au moins 15 km pour se rendre au travail ou plus de 8 000 km par an dans un cadre professionnel. Les demandes pourront être faites à partir du 27 mai sur le site des impôts, un formulaire en ligne à remplir avec son numéro fiscal, son véhicule et une déclaration sur l'honneur. Si le dossier est validé, le versement va intervenir sous une dizaine
1: de 38 ans souffre notamment d'une luxation à l'épaule et d'une blessure au visage après sa chute. Il a été transporté indemne par la police. Les suspects ont réussi à prendre la fuite avant l'intervention des forces de l'ordre. Un important dispositif policier avait été déployé sur place avec des agents armés et des unités spécialisées. Une enquête est désormais ouverte pour retrouver les auteurs. Et puis un projet pour intégrer l'e-sport à l'école. Matignon a validé une stratégie pour développer l'e-sport entre 2026 et 2030. Des ateliers de jeux vidéo compétitifs pourraient être proposés dans certains établissements, mais le ministère de la Santé et des spécialistes des addictions s'inquiètent des risques pour les jeunes. Voilà pour l'essentiel, bonne soirée à tous.
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1: Bonsoir à tous. À la une de l'actualité, les premiers rapatriements des passagers du bateau de croisière MV Onjus, touché par un foyer d'antivirus, vont débuter dimanche depuis Tenerife aux Canaries. Le navire ne pourra pas accoster au port. Les transferts par avion vers les pays d'origine des voyageurs sont prévus dans la journée. Les autorités suivent la situation pour éviter toute propagation. Le gouvernement précise les règles de la nouvelle indemnité carburant pour les grands rouleurs. Une aide de 50 euros destinée à environ 3 millions de travailleurs modestes. Alex Gauthier.
2: Oui, des travailleurs modestes qui utilisent leur voiture pour aller travailler ou dans le cadre de leur activité professionnelle. Pour en bénéficier, il faut respecter un plafond de revenus moins de 16 880 euros de revenus fiscal par part, soit par exemple un peu plus de 1500 euros net par mois pour une personne seule. Autre condition, parcourir au moins 15 km pour se rendre au travail ou plus de 8000 km par an dans un cadre professionnel. Les demandes pourront être faites à partir du 27 mai sur le site des impôts, un formulaire en ligne à remplir avec son numéro fiscal, son véhicule et une déclaration sur l'honneur. Si le dossier est validé, le versement va intervenir sous une dizaine de jours directement sur le compte bancaire.
1: Merci Alex. Dans le Nord, le maire de Oisy a été agressé ce vendredi en marge des commémorations du 8 mai. Selon les autorités, un homme lui a porté un coup au visage à la fin de la cérémonie, alors que les élus revenaient en mairie pour une réception. L'agresseur présumé a été immédiatement interpellé et placé en garde à vue. Le maire, âgé de 38 ans, souffre notamment d'une luxation à l'épaule et d'une blessure au visage après sa chute. Il a été transporté à l'hôpital pour des examens. À Marseille, le parquet enquête sur un possible règlement de compte lié au narcotrafic après la découverte du corps carbonisé d'une femme de 26 ans dans une forêt d'Allauch. La victime, originaire des Pyrénées-Orientales et connue des services de police, aurait pu être exécutée avant que son corps ne soit incendié. Un élément de munition a d'ailleurs été retrouvé sur place. En Allemagne, une prise d'otage dans une banque s'est achevée sans faire de blessés. Deux personnes retenues dans la salle des coffres ont été libérées indemnes par la police. Les suspects ont réussi à prendre la fuite avant l'intervention des forces de l'ordre. Un important dispositif policier avait été déployé sur place avec des agents armés et des unités spécialisées. Une enquête est désormais ouverte pour retrouver les auteurs. Et puis un projet pour intégrer l'e-sport à l'école. Matignon a validé une stratégie pour développer l'e-sport entre 2026 et 2030. Des ateliers de jeux vidéo compétitifs pourraient être proposés dans certains établissements. Mais le ministère de la Santé et des spécialistes des addictions s'inquiètent des risques pour les jeunes. Voilà pour l'essentiel. Bonne soirée à tous.
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